des variations sans thème, un concept fort original de la fantaisie de Ralph Vaughan Williams qui ouvre sa 8e symphonie, une partition dédicacée à John Barbirolli. Mais c'est une autre fête qui pointe son nez maintenant, celle des 90 ans d'Elliot Carter, qui a regroupé une belle brochette de musiciens, Harrison Birtwistle entre autres. Il s'est joint aux célébrations avec un premier mouvement de son cycle pour soprano et violoncelle.

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1: 1946, c'est l'année de la création des trois tableaux symphoniques d'Henri Dutilleux. Une inspiration littéraire est à l'origine de cette pièce prévue pour une toute autre utilisation. En effet, Dutilleux a adapté le célèbre roman « Aude de Hurlevent » d'Émilie Brontë. Et là, dans sa version symphonique, même une modernité électronique s'invite.

Extrait du 14e volume des Bagatelles de John Zorn, lesquelles représentent dorénavant plusieurs centaines de pièces pour groupes instrumentaux divers ou instrumentistes solo, comme c'était le cas ici. Nous écoutions le trompettiste Peter Evans dans la 22e Bagatelle. Nous le retrouverons tout au long des 3 heures à venir, sous forme de fil rouge ou tout simplement comme une respiration, à un moment ou à un autre de notre pérégrination. À suivre, le premier livre d'études pour piano de l'américain Roger Reynolds, né en 1934, successivement Mercurial, Persistence, Alternation, Web, Fixties et Barrage. Au piano, Eric Hübner, dans ce qui représente le premier enregistrement mondial de ses pièces réalisées en 2016, peu de temps après leur composition.

0: Le pianiste Eric Hübner dans les six études du premier livre, œuvre de l'américain Roger Reynolds, originaire de Detroit, vivant à Del Mar en Californie. Il surplombe le Pacifique, compositeur que l'on compare parfois à Boulez ou Chelsea dans sa démarche et dont on a eu dit que son travail reflétait l'influence de la marmite Varese Cage, rajoutant un soupçon de Xenakis. Dans le cas présent, les deux livres de six études pour piano ne peuvent nous empêcher de penser que l'Américain paye son dû à notre cher Achille-Claude Debussy.
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Notre respiration avec le trompettiste Peter Evans dans la 24e bagatelle du New Yorkais John Zorn. Nous continuons avec Zorn et son album Elegy, enregistré en novembre 1991 à San Francisco avec des musiciens locaux. Pour une fois, il se séparait de ses musiciens new-yorkais, dont Barbara Schaeff à la flûte et David Abel à l'alto. Composition érotique au climat sombre et à l'ambiance carcérale, Elegy se découpe en quatre parties portant chacune le nom d'une couleur, bleu, jaune, rose et noir. Zorn précise, Elegy est un monde fragile d'ombre, un souterrain où la perversion érotique, les fleurs et le crime existent, un hommage à l'un de mes héros séminaux. Le héros séminal en question est ici Jean Genet, le poète de l'érotisme et de l'homosexualité, dont la pochette du disque reproduit un extrait du journal du voleur écrit en 1949. S'ils ne sont pas toujours beaux, les hommes voués au mal possèdent des vertus viriles. De même, ou par le choix fait pour eux d'un accident, ils s'enfoncent avec lucidité et sans plainte dans un élément réprobateur, ignominieux, pareil à celui où, s'il est profond, l'amour précipite les êtres. Les jeux érotiques découvrent un monde innommable que révèle le langage nocturne des amants. Un tel langage ne s'écrit pas, on le chuchote la nuit à l'oreille d'une voix rauque. À l'aube, on l'oublie.

0: Elegy, passionnante partition protéiforme de John Zorn, décrite par le critique Blake Butler comme un autre testament fleuri et barbouillé du génie hors couleur et hautement obtus du compositeur, un paysage essentiellement minimaliste et clairsemé de terreurs pures et d'explosions de bruit contrôlées, à vous couper le souffle. Elegy, une partition de 1991, parue au disque en 1992, est dédiée à Jean Genet, un des maîtres à penser de l'américain.
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0: Nous venons d'écouter l'Elegy de John Zorn, dont les quatre mouvements portaient des noms de couleurs, bleu, jaune, rose et noir. Enchaînons avec une partition de la française Sophie Lacaze, intitulée « Je vois passer l'ange ». L'œuvre, elle aussi, se découpe en mouvements portant des noms de couleurs, ici vert, blanc, or, bleu et rouge. Cette partition fut créée à Albi pour l'édition 2017 du festival La Semaine Cathédrale. Elle se déploie en souffle, vibrations et résonances par les trois voix féminines en présence, jointes à celles du saxophone, et révèle l'espace magique et grandiose de la cathédrale Sainte-Cécile qui a co-commandé l'œuvre. Geneviève Maton, dans le texte de Pochette, précise « Tout n'est que suspense gazeux, on est à la fois chez les Gabrielli et chez Luigi Nono ». La compositrice dit s'être inspirée pour les mouvements en quatuor de sons issus des ondes électromagnétiques de la Terre, de Neptune et des anneaux d'Uranus captés par les sondes de la NASA. Enfin, si vous tendez l'oreille, peut-être reconnaîtrez-vous dans les mélopées déployées par les trois voix de l'ensemble Mora Vocis, le latin, l'hébreu et l'occitan.

Je vois passer l'ange de Sophie Lacaze, œuvre interprétée par Caroline Marceau, Else Janssens van Münster et Isabelle Deproie de l'ensemble vocal Mora Vocis. Au saxophone alto, c'était Michel Supera. Cette œuvre est disponible sur l'album monographique consacré à Sophie Lacaze, Il pleut des voix de femmes, chez Parati, le label du claveciniste brésilien Bruno Procopio, dont je vous invite à écouter, si vous le pouvez, son enregistrement des variations Goldberg de Bach, une véritable révélation. Je vous fais une confidence, elle est écoutable sur notre web radio là-bas.

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1: Nous retrouvions le trompettiste Peter Evans pour notre fil rouge avec la 51e bagatelle de John Zorn, à suivre un chef-d'œuvre du compositeur allemand Wolfgang Grimm, lequel fut célébré à Radio France en février 2019 durant le festival Présence. Ce chef-d'œuvre, c'est Vigilia, composition pour six voix et ensemble qui fut créée à la Philharmonie de Berlin le 7 septembre 2006. C'est une œuvre longue, d'une durée d'une heure, faisant se succéder à cette reprise un ensemble instrumental et un ensemble vocal. Les deux fusionneront dans le Miserere final. Les vigiles sont dans la liturgie catholique, ces prières à connotation pascale, évoquant l'attente du Christ, que l'on chante la nuit ou au petit matin. Vigilia a été exécutée à plusieurs reprises avec un effectif de chanteurs solistes. C'est le compositeur Rupert Huber qui suggéra à Rimm d'écrire une version dans laquelle chaque partie de chant est assurée de manière chorique par quatre chanteurs. Rimm accepta.

0: Vigilia de Wolfgang Grimm dans la version pour chœur à six voix a cappella par groupe de quatre chanteurs. L'ensemble Chorwerk Ruhr et l'ensemble Moderne nous l'interprétaient sur ce disque Neos Muzik. À noter la présence à l'orgue du compositeur italien Francesco Fididei.
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0: L'ensemble Moderne que nous écoutions à l'instant avait commandé pour ses 40 ans d'existence en 2020 40 miniatures à 40 compositeurs. Pour ce jubilé, tous les grands noms de la scène internationale, ou presque, avaient répondu présent. Voici quelques-unes de ces miniatures signées Anders Ilborg, H.K. Gruber, Ennio Morricone et pour commencer Salvatore Sciarrino. C'est Ingo Metzmacher qui dirige l'ensemble Moderne.

Per i quaranti anni d'Ennio Morricone, une des 40 miniatures formant un ensemble intitulé Beschenkt, cadeau, pour les 40 ans de l'ensemble moderne. Cette pièce de Morricone nous permet de faire une transition directe vers la compositrice française Sophie Lacaze, laquelle étudia fut un temps auprès du Romain. Tout à l'heure, dans son œuvre J'entends passer l'ange, les mouvements étaient des noms de couleurs. Dans la partition à suivre sur la contemporaine, ce sont les quatre éléments, la terre, l'eau, le feu et l'air, qui sont à l'honneur. Il s'agit d'un concerto pour flûte, chœur d'enfant et petite percussion, dédié à Pierre-Yves Artaud, qui en est l'interprète à la flûte traversière. Dans la forme de rituel présenté, il faut voir ici un hymne à la nature.

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1: Les quatre éléments de Sophie Lacaze, partition de 2005 dédiée à Pierre-Yves Artaud, que nous écoutions à la flûte traversière. Les voix d'enfants provenaient des écoles de Sarrouille et de Vic Ambigore, dirigées par Jocelyne Pujol. Les percussionnistes étaient ceux du conservatoire d'Issy-les-Moulineaux, dirigé par Catherine Lobet. À suivre, une énième bagatelle de John Zorn pour compléter notre parcours, interprétée comme toujours depuis 3 heures par le trompettiste new-yorkais Peter Evans.

Le grand ami de Ghia Kancheli, Alfred Schnittke, que nous écouterons lui aussi dans ce programme de La Contemporaine sur France Musique, avait pour habitude de dire que la musique n'était pas écrite pour les musiciens, en tout cas pas que pour eux dans son esprit. Ainsi lui-même, Kancheli et d'autres rencontrèrent souvent l'opposition de ces compositeurs qui, selon Maurizio Kagel, écrivaient leurs partitions pour d'autres compositeurs. Voici avec Ex Contrario, créé en 2006 par la Cremerata Baltica, un simple paysage d'émotions hanté par la présence d'un échantillonneur et d'une guitare basse électrique.

À tout seigneur, tout honneur, Guidon Kremer, interprète privilégié de la musique de Ghia Kanchelli, reçoit en retour cet hommage en forme de clin d'œil.

Le violoniste Gidon Kremer a beaucoup interprété et défendu la musique de Gia Cancelli, qui fut l'un des résidents les plus stables de ce que Kremer a nommé avec humour dans un album, le Kremerland, et auquel fait un clin d'œil facétieux à sa manière, le compositeur géorgien. Cancelli, décédé le 2 octobre 2019, fut aussi un symphoniste prolixe. Il considérait la symphonie comme un moment de temps vécu où règnent les surprises et l'intensité émotionnelle. La cinquième d'entre elles, à suivre, est dédiée à la mémoire de ses parents.

Le géorgien Ghia Kancheli, au carrefour des influences, écrivit sa cinquième symphonie en hommage à ses parents. C'est à une autre personnalité majeure et grand ami devant l'Éternel qu'il dédie une de ses dernières œuvres, intitulée Styx, et cet ami, c'est le russe Alfred Schnittke. À propos de lui-même, Schnittke aimait citer Anton Rubinstein, qui avait coutume de dire que, pour les classiques, il était un futuriste, et que pour les futuristes, il était réactionnaire.

vous êtes sur La Contemporaine et sur France Musique. Restons avec le compositeur Alfred Schnittke, gardons le quatuor à cordes et démultiplions-le, ajoutons-y la merveilleuse pianiste lituanienne Musa Rubatskite et nous obtiendrons une très belle version de concert du concerto pour piano de l'inclassable compositeur russe. Son sous-titre original est « Variation sur le non-thème », car en fait, chaque variation est fondée sur un aspect parcellaire de ce thème et ce n'est qu'à la toute fin de l'œuvre qu'on le perçoit dans son intégralité.

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1: Un nouveau pas dans notre hommage à Giga Kancheli sur La Contemporaine et sur France Musique. Kancheli, que le compositeur russe Rodion Chedrin définissait comme un asset au tempérament de maximaliste, un Vésuve qui se maîtrise. Cet autre pas est un symbole dans le répertoire symphonique où il excelle, et avec une alternance appuyée de violentes irruptions sonores et de moments heureux, comme un rituel incantatoire dédié à la beauté, à la mélancolie et à la perception du temps.

La qualité la plus extraordinaire de la musique de Cancelli est son aptitude à suspendre tout sens du temps, disait de lui son ami Alfred Schnittke, vers qui nous revenons avec son quintet, métaphore du regret, et qui fut l'objet d'une longue gestation et de plusieurs esquisses. C'est en 1972 que Schnittke perd sa mère, qui n'avait jamais

Après la musique d'Alfred Schnittke, suite de notre hommage à son ami, le compositeur géorgien Guia Kancheli, décédé le 2 octobre 2019 à Tbilissi, avec Chiaroscuro, composé en 2010. Dans la veine du clair-obscur pictural de la Renaissance, il met en jeu, fidèle à son style, de dramatiques contrastes d'ombres et de lumières, transcrits dans le monde de la musique et avec une large palette de dynamiques.

Vous êtes à l'écoute de La Contemporaine et de France Musique et nous refermons notre hommage à Gia Cancelli avec une œuvre dont le titre en français est « Compte les amandes ». « Rends-toi amer, compte-moi parmi les amandes », dit le poème original de Celan. Cancelli l'interprète de façon étrangement décalée et pour le coup sans exprimer le moindre sentiment. C'est ici la figuration sonore de l'action de compter par le toucher et les éléments percussifs maintenus jusqu'à la fin qui acquiert un enchantement singulier, surtout lorsque la ligne de chant vient doucement s'y perdre.

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1: C'était The Radio is Broken par l'ensemble Molécule, en pluriel bien sûr. Ben oui, c'est une mauvaise nouvelle que la radio est cassée, mais il ne s'agit pas de votre poste à vous, mais d'un message musical improvisé qui était enregistré en direct lors d'un concert donné par la formation Clarinet Thing, formée par 5 clarinettistes. Les Molécules, eux, sont formés par Ron Anderson à la guitare et cornet, Chris Miller, qui était à la basse et donnait la voix aussi, puis Thomas Kendra a joué à la batterie et Luke Civil était aux percussions. Par la suite, je vous propose d'écouter La Topographie Nocturne, une pièce de Dinah Bird et de Caroline Buissou qui ont participé toutes les deux au 9e concours international d'art radiophonique Luc Ferrari, un disque sorti en 2011 grâce à Muse en Circuit. Ensuite, on va écouter la transmission de Frank Bedrosian pour basson et électronique avec son début violon énergique pour plonger ensuite dans le silence des espaces sonores étranges et intrigantes, plein de distorsions de signal et des sons multiphoniques, ce qui fait de cette pièce une transmission d'urgence, voire de détresse, avec une communication de crise entre électronique et instruments.

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2: Je commence un nouveau travail et je commence à 4 heures du matin. C'est la première fois que je vais au travail, à l'usine qui est au bout du chemin, usine de papier.
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Genre de chez lui, c'est le matin, tôt, et faut que j'aille travailler. Et du coup, j'ai dormi chez lui, comme d'habitude, j'ai pas prévu. 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C'est marrant.

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0: Ce soir-là, donc, alors que les 11 coups de 22h35 sonnaient au beffroi de Saint-Germain-l'Auxerrois, dans son bureau de style mi-directoire, mi-Philippe le Bel et mi-naturel, le chef du SDUC, le service de documentation unilatérale et de contre-espionnage, le colonel Hubert de Guerlas, tenait une conférence extraordinaire entouré de tous ses collaborateurs. Il y avait là notamment...
1: Messieurs, présentez-vous vous-même.
2: Bien, colonel.
0: Il y avait donc là notamment, et de gauche à droite, AMX-33.
3: Alias Théodule l'étendard.
0: TTX-969.
4: Alias Albert Tunoulet.
0: SFIO-635.
5: Alias Julien Bougre de Combre.
0: CCP-27893.
6: Alias Emmanuel Tiersemol.
0: DS-19.
3: Alias Jean-Marie Coltepatte.
0: B-12.
7: Alias Raphaël Fauderche.
0: CGT-36.
8: Alias Marcel Verstein-Bleuet.
9: Monsieur Maurice, sans matricule, à bientôt.
10: Bon baiser de partout, extrait de disque Radiorama de Xavier Garcia et édité par la belle signature de Radio France, a fermé cette première partie consacrée à la radio, la transmission, les sons, la musique, bref, l'expression contemporaine sous toutes ses formes. Vous y avez entendu Xavier Garcia au sampler, Alexandre Meyer à la guitare électrique, puis la voix de Lucia Recio ainsi que d'autres voix préenregistrées. Précédemment, c'était les Topographie nocturne, née d'une collaboration de deux artistes multicartes, Diana Bird et Caroline Buissou, et la transmission pour basson et dispositif électronique de Franck Bedrosian, créé en 2002 par Brice Martin, le dédicataire de l'œuvre qui a joué cette pièce dans la salle Espro de l'IRCAM à Paris.
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10: Ensuite vient une autre pièce du même 9e concours international d'art radiophonique Luc Ferrari, mais cette fois-ci, c'est une histoire complètement différente que son auteur Crucci Froid nous propose. Et il nous la raconte en plusieurs langues, ce Hörspiel, car il s'agit bien d'une forme la plus proche de cet objet sonore, nous vient du Proche-Orient. Notamment des opérations, attention, pas des opérations spéciales, qui ont commencé à y avoir lieu à partir de l'année 2001. Ces sons enregistrés sur place en arabe, hébreu et en français, mêlant le texte, témoignages et les archives sonores, parlent des notions d'identité, territoire, frontières et de la guerre. Des notions anciennes et pourtant toujours d'actualité. Arrivant vers la fin, lente, pensive et ouverte, la pièce est succédée par Transmigration, l'œuvre d'une artiste new-yorkaise, une dénommée K-Baird. La transmigration est basée sur une évolution lente d'une boucle et s'apparente à la minimal music américaine.

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0: Atención, Radio Sevilla, que Hipo de Llano es quien ladra, quien muge, quien gorgojea, quien rebuzna a cuatro patas. 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Esta noche tomo Málaga. El lunes tomé Jerez. 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
1: Un document sonore historique pour la fin de cette série de pièces radiophoniques, extrait d'un disque qui rassemble notre héritage européen et avant-gardiste du XXe siècle, du 1909 au 1945 plus précisément. Et là, c'était une romance burlesque dénonçant les discours du général Queipo de Llano sur Radio Séville pendant la guerre civile espagnole. On est donc dans les années 30 du XXe siècle, vous l'avez bien entendu, la qualité sonore en témoigne, et elle était légèrement remise à jour à l'Université Polytechnique de Valence entre 2002 et 2004. Avant, c'était le couvre-feu de Flois Croci, créé avec la participation de Camilia Joubran à oud et à voix, Meira Acher aux percussions électroniques et voix, Damien Henniker au saxophone, et il y avait des voix aussi d'Alexandrine Kirmser et Flois Croci. Les documents sonores que vous avez entendus ont été mis à la disposition des musiciens par l'association Sarah Lucide. Après quoi, la flûtiste et compositrice Kat Baird a interprété l'ensemble avec Sandy Gordon au vibraphone La Transmigration. L'instrumentiste new-yorkaise Kat Baird s'est occupée de toute informatique liée à la pièce et elle a donné la voix aussi.
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1: Là, c'est la troisième et la dernière fois que nous revenons au 9e concours international d'art radiophonique Luc Ferrari. Plus précisément, nous y revenons pour jeter un coup d'oreille sur le disque sorti à cette occasion en 2011 et qui porte un titre qu'on peut en même temps apparenter à un slogan ou un contenu et qui est « Composer le réel ». Tout un programme, me diriez-vous, et vous avez raison, car chaque pièce trouvant sur ce disque arrive avec un lot de sons captés dont la vie réelle est transformée par la suite. Dans la pièce de la Canadienne Sarah Boutroyd, ce son est représenté par le tic-tac de la pendule. C'est parce que sa pièce All in Time est inspirée par la pièce de George Orwell, La machine à explorer le temps, et du coup, la compositrice nous invite à une sorte de voyage sonore dont le texte anglais oscille entre la science et science-fiction. La musique improvisée de Joseph Holbrook Trio s'enchaîne tout naturellement avec la fin rêveuse de All in Time. Évidemment que la radio bossa, tel est le titre du morceau, n'est que le parrain lointain de ce qui se passe sur les ondes sonores en grande majorité, bien entendu.
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je vais à la radio, maison de la radio. Ici, c'est dans les 16e, ça. Ici, c'est où? C'est tout près de Grenelle.

0: C'était en 2005 que Fred Poulet et Gilles Coronadon ont sorti un disque chez Label Signature de Radio France intitulé Golden Retrieval et que je vous présente par un court extrait nommé Radio Taxi. Ce morceau ne sort pas directement de la ligne radiophonique qu'on suit depuis le début. Avec ses sons préenregistrés, presque bruitages, confrontés à des paroles à peine compréhensibles, on aperçoit une présence des sons de la guitare électrique qui apparaissent soudainement de nulle part et prennent l'assurance pour dominer le morceau à la fin. Avant, le guitariste Derek Bailey, le bassiste Gavin Bryars et le percussionniste Tony Oxley jouaient Radio Bossa. Et tout au début, on écoutait une pièce radiophonique presque science-fiction, All in Time, composée par la musicienne canadienne Sarah Boothroyd.
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0: C'est une pièce contemplative avec des longs silences que nous amène le compositeur et électronicien finlandais Mika Vainio, décédé en 2017 en Normandie. Dans son 4x radio, l'évolution harmonique ou la suite des accords et parfois presque cluster, jouée sur le piano électrique, est accompagnée d'ambiances apportées par les brefs irruptions des field recordings diverses. À son écoute, le temps s'arrête puis se remet en marche, mais plus lentement. Beaucoup plus lentement. C'est également un peu le cas de l'extrait qui suit, même si à la différence du calme précédent, c'est un déferlement du son qui introduit une pièce de cette œuvre en radiophonique pour voix, divers ensembles, sons électroniques et sons environnementaux, ce qui est écrit juste après le titre du morceau. Et là, je crois que tout est dit, ou presque, sur la musique du Canadien Michel-Georges Brégand.

0: 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Akti du Margel Wickland aufpassen. Eine Radiostimme. Bau, Autor Reider zu Nemirsi. Es ist deutsch und lettisch und heißt Bau. 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Aufpassen. Weiter eine Mikrofonstimme. Der Experimentator redet Fjodor Stepun an. 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Aufpassen.
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0: Eine Mikrofonstimme. Frau Brunhild Konieczny redet ihre Verwandten an. Eine Stimme. Brunhild, wie bete. Es ist schwedisch und heißt Brunhild. Wir beten. 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Aelina, bitte aufpassen. 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Patin, Eisluzat Co. 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Eine Mikrofonstimme, der Experimentator. Auf dem Band manifestiert sich nicht das unbewusste Stimme. Seelische Land. 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
2: Radio Stimme, Mikrofone Stimme. En français, la voix radio, la voix microphonique de Constantin Raudive. C'était le dernier morceau que vous avez entendu à la fin de cette séquence de trois pièces inspirées par la radiodiffusion. Elle fait partie d'un disque tout à fait intéressant et unique en son genre, ouvert à tout vent musical, en quelque sorte. Il est intitulé « La musique en marge » et on y peut entendre l'art sonore des Outsiders, une sorte d'art sonore naïve, le terme plutôt connu et utilisé et apprécié aussi dans l'art visuel, la peinture plus précisément. Avant, c'était des pièces de Michel-Georges Brégand et Mika Vainio.
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2: La pièce suivante est unique en son genre, car il s'agit d'une transcription pour saxophone, voix et orchestre d'une improvisation. Elle porte le titre « Distant Radio Transmission » et c'est une œuvre de Roscoe Mitchell, un compositeur américain, jazzman et pédagogue aussi, une figure de free jazz et du jazz expérimental, jouant le saxophone avec une technique du jeu superbe. C'est pour cela qu'il a mis son savoir-faire d'interprète au service de sa propre pièce. Mais pour réaliser cet enregistrement du 2017, il a dû tout de même faire appel à Stephen P. Harvey, qui s'est occupé de la transcription de l'œuvre. John Ivers, lui, est l'auteur à la fois de la transcription et de l'orchestration de la partie des cordes. Et Roscoe Mitchell s'est chargé de l'orchestration en général de l'œuvre et de son intégration dans son cycle « Les conversations pour orchestre ». Et après, avec Yoko Ono, on revient vers la musique sur le support. C'est un objet sonore qu'on peut difficilement décrire, même s'il est composé que de peu d'éléments sonores, dont un est un field recording de la voix parlée de John Lennon et de Yoko Ono, interrompu par un signal radio très court et irrégulier qui change d'aspect de temps à autre. Le champ d'expérimentation semble être assez réduit ici et peu porteur, ce qui est tout à fait probable, mais il a sans doute sa place parmi les pièces pour bande magnétique.

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C'était Radio Play pour bande magnétique de Yoko Ono, une pièce enregistrée en cassette au Queen Charlotte Hospital le 25 novembre 1968, une année pendant laquelle en France on a interdit d'interdire. Au début, vous avez entendu Distant Radio Transmission pour saxophone, baryton et orchestre, écrite en 2013 par Roscoe Mitchell. C'était un enregistrement live qui, en même temps, est une première capture mondiale de l'œuvre réalisée le 31 mai 2017 dans l'auditorium du Théâtre Manzoni de Bologne. La partie de saxophone a été jouée par l'auteur de la pièce, Roscoe Mitchell, la voix de baryton appartenait à Thomas Buckner et l'orchestre del Teatro Comunale di Bologna a été placé sous la direction de Tonino Battista.

Midao Song, chanson des prairies, de la compositrice slovaque Iris Segi, née en 1956, interprétée par la soprano Nao Higano et le clarinettiste Martin Adamek. Les Travnice slovaques, chant chanté par les femmes en ratissant le foin dans les prairies de montagne, dixit la compositrice, m'ont inspiré pour créer cette pièce. Tout ce qui est typique du Travnice, structures intermittentes archaïques, cris, imitations, se transforme en un flux solide de polyphonie à deux voix. Ce flux continue, presque jusqu'à la fin, lorsque la chanson populaire qui sous-tend ma pièce est entendue dans sa forme originale. Poursuivons sur cette monographie consacrée à Iris Segi avec Perpetuum Mobile pour piano préparé, œuvre courte et caractéristique qui s'efforce de créer l'illusion du célèbre et mythique mouvement perpétuel en fonctionnement. Au piano préparé, Susana Biškakova.

Preludio e Danza d'Iris Seghi, interprété par le clarinettiste Martin Adamek, miniature écrite pour clarinette basse ou corps de basset, précise la compositrice, s'inspire de la musique folk et du jazz. Un prélude aérien alternant figures chromatiques rapides et sections de silence est suivi d'une danse rythmique à ancrage modal, développée comme un gonflement constant du ton le plus grave et toujours récurrent de la clarinette basse. Au point culminant, l'interprète obtient un espace pour une petite improvisation et après un bref relâchement, l'œuvre se termine par une fin dynamique. À venir, voici deux pièces du compositeur slovaque Marian Lejava, né en 1976 à Bratislava. Tout d'abord 7 through 5, Nocturno No. 3, soit 7 à travers 5, Nocturne numéro 3, pour flûte traversière, hautbois, clarinette, basson et piano. Une pièce d'un peu plus de 2 minutes de durée qui utilise des techniques étendues pour chaque instrument, créant une interaction riche et variée au niveau des timbres et des textures sonores. Lui succédera la première des 7 bagatelles opus 4, marquée noire à 156. Ça va dépoter.

À la suite de Notturno numéro 3 pour flûte, traversière, hautbois, clarinette, basson et piano, et d'un extrait des 7 bagatelles pour Quatuor à vent, opus 4, du compositeur slovaque Marian Alejava, deux pièces pour le moins percutantes dans tous les sens du terme, nous écoutions à l'instant mouvement numéro 5, extrait de l'œuvre du tchèque Martin Smolka, né en 1959, pièce titrée Semplice, une œuvre de 2006 pour instruments anciens et instruments modernes, interprétée par l'ensemble Recherche et par le FBO, petit nom du Freiburger Baroque Orchester, tous les deux dirigés par le chef Lukas Wiss. Pour évoquer cette pièce, Martin Smolka nous confie « Peu de moyens musicaux devraient susciter quelques émotions simples, rappelant une vérité de base. Ces moyens sont le hoquet, l'accord de Do majeur, l'écart microtonal, mais aussi la répétition et la réapparition. » Fin de citation. À suivre du tchèque Michal Rataj, né en 1975, connu pour ses performances en direct utilisant l'électronique, nous écoutons Wonderland End, fin du pays des merveilles, pour flûte, guitare et dispositif électronique en temps réel, fini de rigoler.

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1: Wonderland End, fin du Pays des Merveilles, du Tchèque Miral Ratay, interprété par Machina Lyrica Duo, avec Monica Streitova à la flûte et Pedro Rodriguez à la guitare, sans oublier l'électronique en temps réel. Andrei Adamek, cadet du précédent, tchèque comme lui, est né à Prague en 1979. Il a étudié la composition à Prague et à Paris, au CNSMDP, le Conservatoire de Paris. Ses œuvres intègrent des techniques de jeu spécifiques, des instruments originaux et surtout des idées originales. Certains auditeurs se souviennent peut-être de « Ça tourne, ça bloque » ou de « Conséquences particulièrement blanches et noires » que j'ai eu plaisir à diffuser ici même. Voici l'enregistrement de la création au festival de Donaueschingen en 2010 de son quatuor à cordes numéro 2 intitulé « Lo que no contamos », ce qu'on ne dit pas en espagnol. C'est une partition qui explore des techniques de jeu inspirées par le flamenco et d'autres traditions musicales, intégrant quand c'est joué sur le vif des éléments visuels et gestuels pour enrichir l'expérience auditive. Le détournement est un des grands plaisirs d'Adamek. Dans ce quatuor puissant à l'architecture formelle solide, il nous le prouve. Il fallait une formation à la hauteur. Voici le quatuor d'Iotima. 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

0: Le quatuor à cordes numéro 2 de Andrzej Adamek dans l'enregistrement de la création au festival de Donaueschingen le 16 octobre 2010. Gérard Griset, né en 1946, est décédé trop tôt à l'âge de 52 ans d'une rupture d'anévrisme. Néanmoins, il aura eu le temps de laisser une empreinte indélébile sur le monde de la création musicale. Il est l'un des pionniers de la musique spectrale, un mouvement qui se concentre sur l'analyse et la manipulation des spectres sonores pour créer des compositions. C'est aux côtés de collègues comme Tristan Murail qu'il a œuvré dans les années 70, principalement à travers le collectif L'Itinéraire. Ce mouvement a été une réaction contre les esthétiques dominantes de l'époque, telles que le sérialisme, et a introduit une nouvelle manière de penser la musique en termes de timbre et de transformation sonore. Son héritage perdure au travers de compositeurs qu'il a durablement influencés, tels Andrzej Adamek, dont nous venons d'écouter le second quatuor à cordes. Écoutons l'une à la suite de l'autre, Mégalith, œuvre pour 15 cuivres composée par Griset en 1969, et Inflexion, œuvre pour deux saxophones alto composée par Adamek en 2001, à la mémoire de Gérard Griset. Chez les deux hommes, les sons sont des êtres vivants.
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1: Les deux saxophonistes français, Eudes Bernstein et Joachim Sisla, tous deux à l'alto, nous interprétaient Inflexion à la mémoire de Gérard Griset, une partition du tchèque Andrei Adamek, créée 3 ans après la mort brutale du compositeur de Mégalith, partition épatante qui n'a pas vieilli d'un iota, un peu comme 2001 l'Odyssée de l'espace de Kubrick, avec son célèbre monolithe noir, sorti sur les écrans un an avant la composition de Mégalith en 1968. Mégalith, cette pièce pour 15 cuivres datant d'avant la maturité, avait pris naissance suite à une émotion politique lorsqu'en vacances à Marseille avec ses parents, Griset avait vu un documentaire à la télévision sur les horreurs de la guerre civile nigériane qui eut lieu entre 67 et 70. Les réactions apathiques de son entourage, le peu de compassion qu'il ressentait de la part de l'humanité face à de telles tragédies et la conclusion de ce que ces horreurs avaient à ses yeux d'archaïque, il conçut son morceau comme un mégalithe, un monument préhistorique fait de pierre. Griset n'a jamais entendu Mégalith de son vivant. La pièce sera créée de manière posthume au Festival de Lucerne en 2009. On en écoutait ici le premier enregistrement mondial édité en 2023 chez Bastille Musique, dans l'interprétation des cuivres de l'Orchestre Symphonique du VDR de Cologne, dirigé par Emilio Pomarico. À suivre, deux pièces de Gérard Griset, Anubis, œuvre de 1983 composée dans le cadre du diptyque Anubis Nut, à l'origine pour clarinette contrebasse et interprétée ici, dans la version de 1990 pour saxophone baryton par Claude Delangle. Et à la suite de cette évocation de la culture égyptienne et plus particulièrement du dieu à tête de chacal, protecteur des morts, Anubis, un extrait des 4 chants pour franchir le seuil, la berceuse conclusive pour soprano et orchestre.

Berceuse, la pièce qui clôt les quatre chants pour franchir le seuil de Gérard Griset, œuvre composée en 97-98 pour soprano et orchestre, peu avant la mort du compositeur. Sa dernière composition. Une méditation musicale sur la mort, achevée peu avant sa propre disparition, œuvre que beaucoup ont considérée très logiquement comme prémonitoire, comme testamentaire. La berceuse qui fait suite à la mort de l'ange, la mort de la civilisation, la mort de la voix et la mort de l'humanité était chantée par Catherine Dubosc en compagnie de l'ensemble Klangforum Wien, dirigé par Sylvain Cambrelin. Un enregistrement réalisé en 2000. Rajoutons que les textes choisis proviennent de diverses civilisations, chrétiennes, égyptiennes, grecques et mésopotamiennes, et que leurs discours fragmentaires sur l'inéluctabilité de la mort viennent renforcer l'impression de prémonition chez le compositeur. Repassons à Andrei Adamek et à son œuvre « Jardin perdu » pour deux sopranos, haute contre et orchestre.

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1: Jardin perdu d'André Adamek, œuvre de 2006 pour trois voix et 32 musiciens. Les deux sopranos étaient Claire Pigeot et Landy Andriam Boavongi. Le contre-ténor était Michael Bardayer et l'orchestre des lauréats du conservatoire était dirigé par Solt Nagy. C'était l'enregistrement de la création le 27 octobre 2006 au Conservatoire de Paris. Passons à une série d'œuvres qui ont toutes, d'une manière ou d'une autre, un rapport à la mémoire. Voici, extrait de l'album Time Stories, les trois duos alternés du compositeur new-yorkais David Moss. Le titre général est Alternate Universe, univers alternatif. Le premier duo s'intitulant « Après la maladie d'Alzheimer », le second « Allure et intrigue » et le troisième « 16 tons abstraits ». Pour chacun de ces trois duos, pour deux voix, David Moss est successivement en compagnie de Koichi Makigami, Catherine Jeuniaux et Phil Minton.
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À la suite des jeux de voix en duo de David Moss, les fameux univers alternés dont le premier duo s'intitulait « Après la maladie d'Alzheimer », nous écoutions « No Memory ». Pas de mémoire, une pièce composée par le guitariste Scott Johnson en 1983, qu'il interprète dans cet enregistrement à la guitare électrique et à la guitare basse électrique, tout en utilisant l'électronique qu'il a préparée à l'avance et qu'il diffuse durant sa prestation. Cette composition était présente sur l'album Jan Somebody, paru en 1986 chez Nonesuch Icon Records. Une réédition de cet album marquant, combinant des éléments de musique concrète, d'art rock et d'avant-garde, a vu le jour sur le label Tzadik en 2004. À suivre, The Unavailable Memory Of, soit la mémoire indisponible de, composition de John Cage, datant de 1944 pour piano préparé, ici adapté pour viol de gambe préparé par la gambiste Juliette Guignard.

deux Américains, sinon rien. Après The Unavailable Memory Of de John Cage, arrangé pour viol de gamme préparé par Juliette Guignard, nous venons d'écouter la 9e pièce du cycle des Métamorphoses pour piano amplifié de George Crumb, cycle composé entre 2015 et 2017. La 9e pièce intitulée The Persistency of Memory, avec indiqué entre parenthèses Salvador Dali, s'inspire du tableau surréaliste de Dali, La persistance de la mémoire, tableau peint en 31, célèbre pour ses montres molles qui symbolisent la relativité du temps et la fluidité de la mémoire. Au début de la pièce, vous aurez pu reconnaître le mouvement lent du concerto pour clarinette et orchestre de Mozart, quasiment joué note à note. À suivre, Memory pour orgue de Pascal Dussapin, une œuvre composée en 2008, un hommage crypté et monomodal à Ray Manzarek, le claviériste du groupe The Doors. La pièce a été créée le 24 septembre 2008 à la cathédrale de Strasbourg lors du festival Musica. Nous écoutons ici la version de Bernard Faucroul pour le label Fuga Libera, réalisée en 2021 sur l'orgue Thomas de l'église Saint-Jean à Wissenburg en Alsace.

Memory de Pascal Dussapin, enregistré en 2021 par Bernard Focroule dans le cadre de l'album Fuga Libera titré 30 ans d'œuvres d'orgue nouvelles de 1991 à 2021, album réunissant des œuvres de Bernard Focroule lui-même, de Thomas Lacote, Betsy Jolas, Toshio Ozokawa, Jonathan Harvey et l'œuvre de Pascal Dussapin qui clôt l'album et à propos de laquelle Focroule précise que le Nancéen revenait ici pour la première fois à l'orgue. Dussapin avait 53 ans en 2008, instrument qu'il jouait dans sa jeunesse et qu'il a alors coloré de ses souvenirs pop d'adolescent. D'où le crypto-hommage à Raymond Zarek. À suivre, extrait des traités d'esthétique trans traditionnels du compositeur allemand né en Inde en 1963, Sandeep Bhagwati. Nous écoutons, interprété par l'ensemble vocal et instrumental Extracte, la 10e partie intitulée On Memory, à propos de la mémoire. C'est tout notre propos.

Ancestral Memory, mémoire ancestrale du compositeur et artiste sonore américain né en 59 à San Rafael, en Californie, Steve Peters. Une pièce pour accordéon, gong et autres objets métalliques composée en 1996 pour une chorégraphie de Lane Lucas, le chorégraphe et danseur contemporain, intitulée Faith, la foi. La pièce originale a été remixée en 2003 pour la bande sonore d'un documentaire de Mary Lance sur la peintre américaine Agnès Martin. C'est cette version que nous écoutions. Pour refermer notre parcours musical autour de la mémoire, je convie Meredith Monk avec sa Memory Song, parue sur son album de 1987, Do You Be, et ici présentée dans sa nouvelle version parue en 2020 sur l'album Memory Game, le jeu de la mémoire, une relecture très plaisante, voire jubilatoire, où l'artiste chante avec son vocal ensemble et collabore avec les Bang On A Can All Stars, un hymne à la mémoire, notre trésor à tous.

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1: Folie médiatique sur La Contemporaine avec d'entrée de jeu un pas de côté en compagnie de Fausto Romitelli et de ses Dimanches à la périphérie de l'Empire, un empire que l'on peut très bien voir comme médiatique et ressassant les perpétuelles injonctions de sa propre industrie culturelle. Dans le premier Dimanche, Romitelli fait se rejoindre pour la première fois sa philosophie du son, héritée notamment de Gérard Griset, à qui le deuxième Dimanche rend directement hommage, et ses inspirations rock qui enrichissent encore une palette sonore déjà fascinante.

Toujours en compagnie de Fausto Romitelli, nous plongeons dans l'univers orchestral d'une ville morte. Il y utilise le son comme un champ de force, un segment de ce qui va arriver. Et sa musique tendrait alors volontiers à fissurer, à fracturer le sens en brûlant littéralement le contour des figures musicales, fondant parfois les couleurs les plus subtiles dans l'inévitable asphalte qui nous entoure. Il en va ainsi dans cet audiodrome où le son initial se voit progressivement défiguré jusqu'à se dissoudre dans le chaos de fréquences radio, comme une fable sonore sur notre monde.

Après la radio vient le tour de la télévision, ou plutôt de la télépoubelle, dans un imaginaire aussi corrosif que celui de Romitelli où rien ne résiste à la fissuration du sens. Avec la pièce soliste à suivre pour guitare électrique, un instrument charnière pour lui, Romitelli parvient aux confins de son monde sonore fait de paroxysmes, de distorsions et de métamorphoses, où sont convoqués aussi bien Panasonic, Jimi Hendrix que Pink Floyd. C'est d'ailleurs, avant d'entendre la guitare elle-même, le son que produit le raccord de son câble à l'ampli qui va enclencher cette transe délétère.

Glenn Branca est un compositeur et guitariste américain mort à 69 ans en 2018. Son univers, naissant dans ce disque de 1981, est pétri d'accordages alternatifs de la guitare, de répétitions et de ce qu'on qualifie aujourd'hui de drone, et qui n'est autre que la version électrique du bourdon instrumental d'une antique vielle à roue ou d'une cornemuse par exemple. Xavier Garcia, lui, file la métaphore de l'image dans notre itinéraire médiatique du jour avec Image Mirage. Pour lui, les sons écoutés sur un orchestre de haut-parleurs sont comme des fantômes, des empreintes, des traces qui, libérées ainsi de ce qui les a engendrés, nous font accéder à l'émotion, la sensation et la métaphore au-delà des fausses évidences de l'image.

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1: Illusion de l'image suite avec Oscar Strasnoy et sa redécouverte originale de la forme rondeau, la forme à retour par excellence. Et c'est le cinéma qui va lui donner cette entrée avec la fameuse analyse du théoricien russe Lev Kuleshov, illustrée plus tard malicieusement par un certain Alfred Hitchcock, mettant en scène sa modeste personne pour les besoins de la démonstration. L'idée, c'est que, suivant l'image qu'on choisit de mettre après une autre, le sens de l'image initiale s'en trouve totalement modifié, et vice-versa. C'est l'essence même du langage cinématique qu'apporte la technique du montage, et c'est sur cet effet Kuleshov que Strasnoy se base pour changer à son tour la perspective de la répétition musicale dans ce concerto dédié à Alexandre Tarot.

Notre folie médiatique persiste et signe sur la contemporaine avec une œuvre emblématique, celle d'un monde sonore disparu et réinventé ici par Gérard Pape et ses acolytes du Cercle pour la libération du son et de l'image. Je veux parler de Kurzwellen, ondes courtes en français, composée en 1968 par Karlheinz Stockhausen. Dans le creuset de sa Weltmusik d'alors, musique mondiale, se trouvent combinées toutes sortes de musiques préexistantes ainsi que l'imprévisibilité totale qu'apporte le comportement de ces fameuses ondes courtes radio, avec leur lot d'inconnus sonores venus bien avant l'époque d'Internet et de la chute du rideau de fer des quatre coins du monde.

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éternel retour du son avec ses réinjections élaborées dans la musique d'Agostino Di Scipio qui privilégie l'espace acoustique réel et l'équilibre entre l'instrument de musique et les transformations sonores que lui appliquent les outils électroniques. À la croisée de l'Ars Electronica et de la musique improvisée, Patrick Palsinger rend lui hommage dans la pièce à suivre à celui qui sut trouver un point d'équilibre invraisemblable entre écriture et improvisation, avec un sens hypnotique d'une répétition devenue comme glissante. Je veux parler de Morton Feldman.

Refermons à présent notre voyage dans la création liée aux différents médias avec les membres de Sfota, dont les compositions prennent racine dans une complicité improvisatoire fondatrice. Partir de l'écoute pour inventer de la musique, y intégrer tous les sons qui traversent nos vies, tels sont deux de leurs credos. À leur façon, ils ouvrent par la création musicale une fenêtre sur le monde et ancrent leur musique dans le présent tel qu'ils se donnent à entendre. Leur inspiration est ainsi multiple et ne connaît pas de frontières stylistiques, et l'œuvre musicale qu'ils cisèlent est à la fois théâtrale, sonore et visuelle.

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Ça sonne vraiment comme une mise à feu, cet extrait d'Ignite de Sébastien Fagerlund. Et le mot n'est pas loin du mot anglais d'ignition, qu'on entend au moment quand une fusée commence à s'élever dans les airs. Son état, sa position et son environnement se modifient peu à peu. Et en restant dans le domaine musical, on s'aperçoit que la mutation y est présente aussi un peu partout, et cela dans notre époque comme dans les temps reculés. Et après ce début en trombe, nous continuons par une modification musicale australienne et indienne. Je parle plutôt des origines de ces musiciens qui ont réalisé leurs pièces principalement en 21e siècle ou pas très loin vers la fin des années 90 du siècle précédent pour certains. Comme Anthony Pateras, qui a commencé à se produire dans les lieux différents de son Australie natale, ses études pas encore tout à fait terminées. Mais ce pianiste de formation a su se faire remarquer par son esthétique musicale particulière et son engouement pour l'électronique et les instruments de percussion. Ses créations diverses ont été repérées par le label Tzadik qui lui a permis de réaliser son album. Sa composition Twitch en fait partie.

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0: C'était un monde particulier de Twitch, transposé dans le monde musical, qui à l'origine est une application de services vidéo streaming, e-gaming et beaucoup d'autres choses en mouvement constant. Cela correspond parfaitement à l'esthétique d'Anthony Pateras, qui a donné son nom à sa pièce pour flûte à bec, percussion, trombone et alto et violon joués par la même personne. Le son est électroniquement modifié, en direct bien sûr. Puis, on a entendu deux pièces relativement brèves de l'Indien Vijay Iyer pour piano et électronique et une autre aussi de l'explorateur sonore australien Paul Schutze.
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0: Restons encore un petit moment en compagnie du jazzman américain d'origine indienne, Vijay Iyer, qui dans ses pièces pour piano et dispositifs électroniques traverse sans cesse cette frontière imaginaire entre les genres, c'est-à-dire le jazz et la musique contemporaine. Le titre « Quand nous sommes partis » est extrait de son album « Mutation » paru chez le label ECM en 2014. Et en ce dernier lieu, on écoutera La Mutante, une composition pour deux marimbas de vibraphone et un marimba basse de Jean-Luc Rimemey, un des fondateurs du groupe Percussion à clavier de Lyon. Son morceau fait partie d'un disque des miniatures musicales et sonores inspirées de différentes cultures qui ont la prétention de divertir le mélomane, comme l'écrit l'auteur lui-même. Et ça fait du bien avant qu'on entre dans le monde de transmutation d'Anthony Pateras, tellement différent et en mouvement constant.

0: En dernier lieu, vous avez entendu les 5 transmutations d'Anthony Pateras pour 6 percussionnistes avec sa recherche musicale très énergique et pleine d'idées sonores avec l'ensemble des percussions de Victorian College of Arts. Peter Neville était à la tête de cet ensemble et c'est lui en même temps qui est à l'origine de la commande de cette œuvre.
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0: Changeons maintenant les instruments acoustiques pour la bande magnétique, celle que le compositeur français Claude Risset a concoctée aux États-Unis, dont les laboratoires Bell en 1969. Le titre « Mutation » fait allusion aux transformations qui s'opèrent au cours du morceau et c'est à partir d'un accord que ce processus se déroule en utilisant les possibilités qu'offrait un ordinateur à l'époque. Ce chemin d'une montée en spirale des harmoniques qui apparaissent et disparaissent, ou certaines possibilités de ces mêmes harmoniques dont la composition sont explorées, traversent toute la pièce. Puis arrive le point final en une libération des composants aigus et graves, et la mutation d'une harmonie en timbre s'achève ainsi. Et cela en contraste avec la vision du phénomène sonore, la polytemporalité et les rapports harmoniques d'Anthony Pateras.

Commandé par le label Tzadik, comme d'autres pièces du disque d'Anthony Pateras, vous avez entendu Mechanitsa pour piano préparé, voix et transformation électronique en direct de ce musicien australien. Et nous passons maintenant à un autre type de mutation qu'on pourrait observer à travers du prisme germanique, européen et orchestral de Gerhard Müller-Hornbach. En forme d'un concerto d'un seul mouvement pour trois instruments avant, trompette, trombone et flûte, le compositeur se lance sur les traces intérieures, Innerspuren dans l'original. Mais le sujet de sa pièce reste principalement les conditions de la perception musicale. Il explore les qualités spatiales du son qui, selon lui, se déplace dans l'espace, se transforme en fonction des conditions de cet espace même et le métamorphose selon ces mêmes conditions. Et donc,

0: L'ensemble Mutare, dirigé par l'auteur de la pièce Inderesh Puran, l'a interprété dans cet enregistrement réalisé en 2002. Après, c'était une composition de Philippe Moenelokos de 2001 pour bande magnétique dans une version stéréo qui est légèrement différente de l'original conçu pour une bande à 8 pistes dotée en concert d'une spatialisation spécifique qui va avec. Mais au sujet des mutations, tel est le titre de l'œuvre de Lokos, notons juste que le morceau a été composé à partir d'un seul son de mandoline, un si bémol 2 plus précisément. Évidemment, il a subi de nombreuses mutations, même s'il est resté toujours présent, un peu caché derrière ces murs sonores en mouvement, plus ou moins inattendus.
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0: La pièce suivante d'Anthony Pateras, Mutant Theater, est une suite de 8 morceaux pour percussion composés en 2001. Les mutations rythmiques et timbrales d'un si large dispositif tel que sont les percussions et leur mode de production du son sont vraiment nombreuses. À cela s'ajoutent aussi les mouvements exécutés par l'interprète, et cela peut parfois prendre la forme d'une danse très spécifique. En écoutant cette abondance de rythme entraînant et l'exploitation sonore parfois un peu sauvage de Pateras, on peut aussi imaginer les mouvements de Vanessa Tomlinson en interprétant cette pièce.

À la différence de la musique vitaminée de Pateras, le concerto pour clarinette et orchestre de Sébastien Fagerlund commence par une quasi-méditation de l'instrument soliste. Une fois l'introduction passée, cela change assez rapidement et les gestes musicaux brusques se multiplient. Dans sa totalité, le concerto oscille entre une facture postmoderne ou bien impressionniste en évoquant des souvenirs sonores ou visuels. Et n'oublions pas son exotisme momentané faisant allusion à la nature et au mythe. Mais je m'arrête là pour laisser le choix à vous et à votre imagination.

0: Le clarinettiste Christopher Sundqvist interprétait ce concerto du compositeur finlandais Sébastien Fagerlund. L'œuvre, écrite entre 2005 et 2006, a été enregistrée 2 années plus tard dans la salle de concert de Göteborg en Suède avec l'Orchestre national suédois dirigé par Dimas Lobodeniuk.
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0: Les dernières mutations de ce programme viennent du pianiste de jazz d'origine indienne Vijay Iyer, qui a composé sa suite intitulée « Mutations pour quatuor à cordes, piano et dispositifs électroniques » en 2013. L'année suivante, le label ECM a sorti ce disque enregistré dans le studio new-yorkais Avatar. Cette commande de la Fondation des Arts oscille entre la musique composée, l'improvisation, prise de la décision instantanée de l'interprétation et la musique électronique. Tous ces composants sont savamment dosés pour donner une couleur spécifique à chaque mouvement qui peut s'approcher du jazz, de la minimal music ou du monde de la musique contemporaine. Dans ces quelques extraits du cycle Mutation, Vijay Iyer est au piano et il est également l'auteur de la partie électronique. Il est

et les sons qu'ils émettent. Le titre d'Iron Maiden commence par une paraphrase de deux passages de l'Apocalypse. « Malheur à vous, terre et mer, car le diable envoie la bête avec colère, parce qu'il sait que le temps est court, que celui qui a de l'intelligence compte le nombre de la bête, car c'est un nombre humain, son nombre est 666. » Gander transfère le rythme de cet extrait sur des feuilles de tonnerre en métal et le place en épigraphe au début de la première section de sa composition. Le monstre a donc été conjuré, réveillé, et l'on peut déjà entendre son grognement.

Lovely Monster, monstre adorable, œuvre de Bernhard Gander, composée en 2009, était interprétée par l'orchestre symphonique de la radio autrichienne, dirigé par le regretté Peter Udvösch. L'effectif requis pour l'interprétation de Lovely Monster, une partition qui s'appuie sur des titres du groupe Iron Maiden, The Number of the Beast as a Prisoner, pour les citer, est conséquent. Pour les bois, 4 hautbois, 1 écolphone, 4 clarinettes, un saxophone baryton et 4 bassons. Pour les cuivres, 4 cors, 4 trompettes et 4 trombones. Pour les cordes, 12 premiers violons, 12 seconds violons, 10 altos, 8 violoncelles et 6 contrebasses, sans oublier les 4 percussionnistes. Angel Sax, soit les anges sont nuls ou bien les anges nous empapaoutent, déclare Bernhard Gander en riant lorsqu'on le questionne à propos du titre de son œuvre Dirty Angel, composée en 2010 pour accordéon, flugelhorn et orchestre. Dans cette déclaration, on peut discerner une définition concise de ce qui caractérise le travail du compositeur. Gander ne s'intéresse pas à l'équilibre, à la symétrie et à la pureté, mais plutôt aux oscillations, aux boitements et aux flottements, à l'insaisissable, voire au sale. Cependant, ses commentaires et ses titres d'œuvre, ainsi que sa manière de jouer avec l'exagération, les effets plutôt audacieux et les clichés, témoignent également de cette saine dose d'humour et d'ironie qui habite l'ensemble de son œuvre.

0: Dirty Angel de Bernard Gander, interprété par deux solistes, le bugliste suédois Anders Nyqvist, ici au flugelhorn, un instrument pour lequel on lui reconnaît son jeu expressif et sa maîtrise, et l'accordéoniste bulgare Krasimir Sterev, dont l'expertise pour l'accordéon contemporain n'est plus à démontrer. L'orchestre symphonique allemand de Berlin était dirigé par la chef finlandaise Susanna Melki. L'œuvre est dédiée à ces trois musiciens.
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0: Le disque Beschenkt, interprété par l'ensemble Moderne, est un recueil de 40 miniatures créées à l'occasion du double anniversaire de l'ensemble et de son propre label discographique, Ensemble Moderne Medien, fondé tous deux en 1980. Chaque miniature dure 1 à 4 minutes et a été composée par de vieux briscards, mais aussi de jeunes compositeurs. Ces miniatures couvrent un large spectre d'œuvres et chaque pièce est une exploration musicale unique, mettant bien sûr à contribution toutes les qualités de l'ensemble Moderne. À préciser que le thème qui avait été donné aux 40 compositeurs était « Hiver, Noël, cérémonie » et que ces miniatures variées ont été rassemblées pour former une sorte de calendrier de l'Avent musical. Voici 4 de ces moments musicaux brefs mais captivants, ceux composés par Bernard Gander, Brigitta Muntendorf, Katie Milliken et Peter Udvösch.

Ce chant du coq refermait la miniature signée du Hongrois Peter Ödvös pour les 40 ans de l'ensemble moderne qu'il interprétait ici sous la direction d'Ingo Metzmacher. Cette miniature, comme les trois précédentes, composée respectivement par l'Autrichien Bernhard Gander, l'Allemande Brigitta Muntendorf et l'Australienne Katie Milliken, font partie d'un très beau calendrier de l'Avent musical constitué d'un ensemble de 40 miniatures placées sous l'étendard Beschenkt, à savoir cadeau ou présent. Nous poursuivons notre route sur la contemporaine en compagnie de Peter Ödvös qui nous a quittés le 24 mars 2024. Nous écoutons Now Miss, œuvre de 1972, dont l'enregistrement a été réalisé en 1973 en se basant sur la pièce radiophonique de Beckett, Embers, que l'on traduit par braise. Dans cette pièce, à l'instar de l'œuvre de Beckett qui l'a inspirée, on entend le dialogue de deux personnes assises sur une plage. Janos Negesi joue la partie de violon, le compositeur celle d'orgue, transformé à l'aide du synthétiseur analogique modulaire portable, le fameux Synthi-A, lancé en 1971, que l'on connaît aussi sous le nom de Portabella. L'enregistrement original de Now Miss a été remixé avec notamment l'ajout des sons de la mer en 2002.

0: Nous étions en bord de mer avec Peter Udvösch. C'était sa composition de 1972, Now Miss, révisée en 2002, d'après la pièce radiophonique de Samuel Beckett, écrite en 1957, Embers.
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0: C'est un compatriote de Peter Udvösch qui lui emboîte le pas, plus précisément un compositeur issu d'une famille juive de langue et de culture hongroise, j'ai nommé György Ligeti. Nous écoutons son concerto pour violon et orchestre, composé et dédié pour le violoniste Sashko Gavrilov. La première version de l'œuvre comprenait trois mouvements et a été ainsi créée en 1990 à Cologne par Gavrilov et l'Orchestre symphonique de la radio de Cologne, dirigé par Gary Bertini. Deux ans plus tard, le compositeur révise sa partition en remplaçant le premier mouvement et en ajoutant deux autres mouvements à la partition. Cette version finale, celle que nous allons écouter, a été créée par Gavrilov et l'ensemble Moderne, dirigé par Peter Udvösch, le 8 octobre 1992 à Cologne. Elle sera jouée pour la première fois en France le 9 juin 1993, toujours par le dédicataire au violon et l'ensemble intercontemporain dirigé par Pierre Boulez. L'œuvre est une bonne ambassadrice du style tardif de Ligeti, une synthèse d'exploration d'avant-garde et de conventions mélodiques et formelles traditionnelles. Le concerto utilise la microtonalité, des textures rapidement changeantes, des juxtapositions comiques, des mélodies folkloriques hongroises, des rythmes de danse bulgare, des références à la musique médiévale et de la Renaissance, et une écriture pour violon solo qui varie du rythme lent et doux aux aspérités et à l'embrasement. Les interprètes du très bel enregistrement que voici, réalisé sous l'emblème Alpha Classics dans le cadre du centenaire de la naissance du compositeur, en avril 23, la Philharmonie de Paris, sont la violoniste sud-coréenne Hee-sun Kang et l'ensemble intercontemporain placé sous la direction de Pierre Bleuze.

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1: Le concerto pour violon et orchestre de George Ligeti dans l'interprétation de Hesun Kang au violon, accompagné par l'ensemble intercontemporain dirigé par Pierre Bleuze. Restons sur ce disque Alpha Classics enregistré en 2023 dans le cadre du centenaire Ligeti. Je vous propose l'écoute de l'hypnotique concerto de chambre pour 13 instrumentistes, composé en 69-70 et créé le 1er octobre 1970 par le dédicataire Friedrich Serra et son ensemble Die Reihe. Le camera-orchestre de Ligeti fait penser par son effectif de 13 musiciens au concerto de chambre pour piano et violon avec 13 instruments avant de Berg, composé près d'un demi-siècle plus tôt, mais c'est bien là son seul lien avec l'œuvre dodécaphonique du Viennois. L'opus de Ligeti met en valeur le concept de micropolyphonie et contient des échelles de sons indiennes, ce qui lui confère une sonorité unique. Se caractérisant par une combinaison d'intervalles originales et des textures complexes, l'œuvre propose, grâce à une interaction subtile entre les 13 musiciens, une expérience d'écoute fort ludique qui la rend très accessible à un public novice. Le compositeur lui-même disait à propos de cette œuvre qu'il souhaitait un certain ordre, mais un ordre un peu désordonné, soit libre et sauvage à son image.

0: le concerto de chambre pour vent, piano, clavecin et cordes de George Ligeti dans une interprétation décoiffante, celle de l'ensemble intercontemporain dirigé par Pierre Bleuze que vous trouverez sur le double CD Alpha Classics monographique gravé en 2023, année du centenaire Ligeti.
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0: Sur La Contemporaine d'Escaminon, un néologisme tiré du titre d'une œuvre du franco-argentin Gabriel Sivac, composé en 2020, Des Caminos, de l'espagnol Des Caminar, sortir du chemin tracé. Des Caminos, œuvre pour violoncelle soliste et orchestre, nous emmène dans un voyage musical inspiré de la pampa argentine, durant lequel les chemins se croisent et se dérobent. Les sonorités riches et les contrastes subtils créent une atmosphère envoûtante. Des Caminos est une sorte de miroir musical aux multiples chemins empruntés par Sivac pour devenir compositeur. Il dit lui-même y avoir intégré un esprit de liberté créatrice s'inscrivant dans une pensée post-moderne. On retrouve là une de ses influences avérées, celle de Ligeti. Dans le premier enregistrement mondial de l'œuvre, réalisé fin 2021, disponible sur un disque du label Évidence, le violoncelle de Patrick Langot dialogue avec l'orchestre de Lutetia, dirigé par Alejandro Sandler, explorant donc des sentiers inattendus.

0: Descaminos de Gabriel Sivak, interprété par le violoncelliste Patrick Lango et l'orchestre de Lutetia, dirigé par Alejandro Sandler. Rappelons que ses protagonistes avaient joué en live cette œuvre lors de la soirée des révélations des victoires de la musique en 2020, le compositeur concourant avec cette partition dans la catégorie concert. Même s'il n'a pas remporté la victoire lors de cet événement, cette participation a bien évidemment servi sa belle trajectoire, mettant en lumière un talent évident dans le domaine de la création.
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0: À présent, une œuvre qui décape viscéralement et intellectuellement, révélant l'intelligence supérieure de son concepteur et la maestria de son art de la composition. Il s'agit du Quatuor à cordes numéro 4, opus 33 du compositeur franco-roumain Horațiu Radulescu, né en 1942 à Bucarest et mort en 2008 à Paris. Le titre est complété avec cette réplique « Infini, l'être ne peut pas être infini. Infini, l'anti-être pourrait être infini. » Réplique du compositeur aux célèbres phrases de Shakespeare « Être ou ne pas être » et de Lao Tzu « L'être et le non-être s'engendrent l'un l'autre ». L'idée lui est venue au château de Chenonceau, près du Clos Lucé, où Léonard de Vinci, auquel il rend hommage avec cette œuvre, a vécu ces dernières années. Idée dont découla cette nomenclature étonnante, un quatuor live au milieu du public et autour de celui-ci, l'énorme cercle d'une viole de gambe imaginaire à 128 cordes. Ce quatuor à cordes hors norme est donc au moins nominalement de la musique de chambre pour deux violonistes, un altiste et un violoncelliste. Cependant, les parties sont multipliées par génération informatique pour donner l'impression qu'il y a 8 quatuors virtuels autour du 9e quatuor qui joue en temps réel. L'œuvre est dense et complexe avec des couches sonores superposées, créant un effet électroacoustique saisissant. Deux macroformes se chevauchent et s'entrecroisent durant les 49 minutes de l'œuvre, celle du quatuor à cordes central, plutôt classique, et celle imaginaire des 8 quatuors environnants, orbite spectrale, micromusique, qui module de l'un à l'autre des 27 spectres différents, tel un voyage entre 27 systèmes solaires. Interprétation de première classe, celle du quatuor Arditi qui est créé à l'œuvre à Londres en 1987 et que nous retrouvons dans cet enregistrement réalisé et mixé en février 1996 à l'IRCAM à Paris.